0: Vamos a repasar lo que hacen las siete magníficas con Nvidia ahora mismo en el foco puesto sobre todo tras el anuncio por parte de Jensen Huang de presentar esos resultados empresariales esta semana. Este miércoles ahora mismo le espera con caídas del 1,80% en los $210 la acción. El resto de las siete magníficas, Google subiendo, buen tono para ella, Meta también un puntito para arriba, Tesla sube, cae un 1,60% y Apple, Amazon y también Microsoft están apuntando a subidas de más del 1%. Ahora mismo el foco, sin lugar a dudas, están los semiconductores. Y bueno, pues antes de terminar vamos a echar un vistazo a lo que está haciendo el petróleo, que también es especialmente importante hoy después de que, bueno, pues a la espera de conocer cuáles van a ser esas operaciones económicas contra Irán, bueno, pues espera con caídas del 2,98% para el barril de Brent, cae hasta los 90, se olvida de los 95 que llegaba esta semana, y el West Texas, que también retrocede un 1,86 en los 85,89. Y así ha terminado este repaso del mercado de la mano de Festina.
1: Today's announcement continues the shipbuilding tradition in Levy.
0: Pues en estos momentos nos vamos ya directamente a escuchar a quien está hablando en la actualidad en directo, Mark Carney, primer ministro canadiense. Vamos a escucharle.
1: Including 35 warships for Canada and our allies during the Second World War. Today we're building on that proud legacy, investing in Canadian shipbuilding on a scale not seen in generations. Chacun de ces six navires sera construit ici même à Lévis par les travailleurs canadiens à partir de matériaux canadiens. À lui seul, ce contrat permettra de créer et de maintenir près de 5 000 emplois bien que pendant la phase de construction. Il apportera de 650 millions de dollars à l'économie canadienne chaque année. Il soutiendra les soudeurs, les électriciens, les tourneurs, les moteurs, les peintres qui exécutent le projet et les ingénieurs et les concepteurs qui sont derrière tout ça. On parle ici de carrières à long terme, pas de jobs seulement, des carrières à long terme et bien rémunérées. Et quand ce chantier, ah, oui, c'est important, oui, c'est fondamental. Et quand ce chantier naval tourne à plein régime, c'est toute la communauté qui bénéficie des retombées. Let's be clear. The work of this immense contract doesn't stop at that shipyard gate. More than 1,500 suppliers from across Canada will support the work here at Davie. That means steel workers at Algoma Steel in Sault Ste. Marie, fabricators at Brennan Steel in Brampton, Ontario, steel specialists at Stigerstahl in Hamilton, all working together, producing and preparing and supplying the high-grade marine steel that forms the backbone of these ships. It also means designers and manufacturers at Hobolt Industries in Chester, Nova Scotia, supplying the advanced marine equipment that these vessels carry. Les travailleurs d'Échafaud Plus à Laval qui construisent les échauffages spécialisés, chérie. Les spécialistes de l'avion de deck 8 aviation à Val-des-Monts. À Val-des-Monts, j'ai un chalet à Val-des-Monts, il s'arrête là. OK. Qui contribue à intégrer les capacités. J'ai fait des choses même pour Val-des-Monts. Qui contribue à intégrer les capacités héliportées qui accroissent la portée et l'efficacité et de ces navires de mer. L'équipe de groupe Almanco, on continue, le groupe Almanco, de l'autre côté du fleuve, à Québec, qui aménage les espaces où les équipages sont vivent et travaillés. Des pièces fabriquées par des Canadiens et des Canadiens de partout au pays arrivent ici, dans ce chantier naval, où les travailleurs qualifiés les transforme en navires parmi les plus performants jamais construits. Ce travail fait partie de quelque chose de plus grand. Au début de cette année, nous avons lancé la stratégie industrielle de défense du Canada.